0: Lavi.
1: La Bruxelles.
0: Intéressant.
1: La Bruxelles.
0: So. Cela me travaille. Tu peux courir très vite. Marquer des buts anthologiques. Tu peux gagner la Coupe Davis. Jouer comme Miles Davis.